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0: Bon, je t'écoute. DRFL 101, je suis en compagnie de Philippe. Bonjour Philippe.
1: Bonjour Abdel.
0: Et bienvenue dans la chronique Que choisir ensemble?
1: Indre-et-Loire.
0: D'Indre-et-Loire, il faut le préciser. Donc il y a un changement de nom. C'est plus FC Que choisir.
1: Maintenant, on s'appelle Que choisir ensemble 37. Donc l'agence départementale.
0: Donc on va commencer avec cette chronique aujourd'hui, intitulée de réparabilité. Peut-on vraiment s'y fier? Donc Philippe, l'indice de réparabilité évolue, on progresse ou on complique les choses?
1: Et bien un peu des deux. Il est remplacé progressivement par l'indice de durabilité, cet indice de réparabilité pour certains appareils. On ajoute la robustesse, la résistance à l'usure. Donc sur le papier c'est mieux, mais dans la vraie vie c'est parfois une autre histoire.
0: N'est pas aussi clair que la note sur 10.
1: Oui, exactement. Dans nos tests, dans 75% des cas, impossible pour l'utilisateur de comprendre la panne. Les machines affichent des codes erreurs dignes des messages secrets, sauf que dans la notice, elles ne donnent pas la clé.
0: Donc même les bombes bricoleurs restent sur la touche.
1: Et oui, et puis frustré en plus. Parce que même quand on trouve la panne, réparer peut ressembler à une séance de yoga. Tu te contorsionnes, tu démontages à l'aveugle, et parfois on démonte facilement, mais tu remontes jamais.
0: Et ces fameuses notes, ils bougent aussi, non?
1: Et oui, et puis c'est assez surprenant parce que certains fabricants augmentent la note en cours de route, sans changer le produit. Un peu comme si ta vieille voiture gagnait soudain 2 étoiles de sécurité sans passage au garage.
0: Mais pourquoi faire tout ça?
1: Parce qu'il y a de l'argent à la clé. Depuis 2025, les meilleurs scores donnent droit à des bonus. Résultat, certains gonflent leurs notes, et là, ce n'est plus de la réparabilité, c'est de la stratégie.
0: Donc, au final, avant d'acheter, on choisit comment alors?
1: Bah, c'est pas simple, on garde un œil grand ouvert et critique. La note, c'est un indice, mais pas du tout une garantie. Elle peut fluctuer. Donc le vrai bon choix, c'est un matériel avec un indice que tu comprends et que pourra vraiment faire réparer.
0: Il faut faire attention à ce qu'on achète.
1: Oui, et faire attention et puis pas se fier aux notes qui changent tout le temps.
0: Normalement, ces notes, elles sont faites par des institutions, des structures indépendantes.
1: C'est des structures indépendantes, mais simplement, ils gonflent les notes en donnant des indices de durabilité qui sont plus élevés. Donc, ils espèrent les notes fluctuent.
0: Vous pouvez aller sur le site internet de Ensemble Que choisir.
1: Sur le site national, vous verrez beaucoup plus le détail des fraudes qui sont faites.
0: Donc c'était réparabilité. Peut-on vraiment s'y fier? Préparé par Philippe sur les ondes RFL 101. Merci Philippe et à très bientôt sur les ondes RFL 101.
1: Merci à vous.

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0: Bonjour, écoute, DRFL 101, je suis en compagnie de Philippe Chevrier. Bonjour Philippe.
1: Bonjour Abdel.
0: Vous faites partie de l'association Les Maisons de la Dignité. Votre fonction dans l'association bénévole trésorier de l'association est chargée des relations avec les donateurs.
1: Tout à fait.
0: Donc c'est la compagnie de l'OASO parce que la réalisation de deux logements pour des travailleurs ou travailleuses précaires. Donc parlez-nous d'abord de son lancement de cette campagne.
1: L'objectif de la campagne, c'est une recherche de financement pour finaliser la fin des travaux afin de pouvoir accueillir ces deux travailleurs ou travailleuses précaires. Grâce aux dons que nous espérons obtenir, en fait, l'objectif va être de créer un lieu de vie pour un avenir meilleur pour ces deux personnes. Nous allons changer la vie de ces deux travailleurs qui pourront retrouver leur dignité parce que j'aimerais rappeler que ces maisons ne sont pas uniquement des logements d'urgence, mais des logements pérennes pour se reconstruire et reprendre le cours d'une vie normale.
0: C'est un long cheminement, donc c'est un projet vraiment qui était déplacé, repensé.
1: Je pense que notre présidente vous en parlera mieux que moi, mais on va dire qu'il a démarré il y a plus de 8 ans maintenant, presque 9 ans. Et effectivement, il a traversé tout un tas d'étapes et d'évolutions par rapport au projet initial. Mais aujourd'hui, on en voit l'aboutissement et c'est une grande satisfaction pour l'association.
0: Et la fin des travaux, ça va être aussi le mois d'août. Ça sera peut-être le 1er octobre, même un petit peu avant, la réalisation de ce logement. Et puis cette campagne, ça va aider. En quoi ça va aider ce projet-là pour finaliser?
1: Alors en fait, cette campagne a un double objectif. D'une part, c'est de finaliser le raccordement électrique, le creusement d'une tranchée qui va permettre d'alimenter en électricité les deux logements et la mise en place des compteurs, de façon à ce que les locataires trouvent une solution opérationnelle dès leur arrivée. Et puis d'autre part, ce sont les travaux de peinture qui vont être faits pour finaliser ces logements.
0: Est-ce que ces logements vont être meublés ou pas?
1: Ces logements ne seront pas meublés. Ils auront l'équipement minimum, de façon à ce que les travailleurs ou les travailleuses qui viendront amènent ce qu'ils jugent utile d'amener pour eux.
0: La liberté aussi de s'emparer, de s'approprier les lieux.
1: Exactement.
0: Et quelle population et l'OASO vous adressez à qui exactement?
1: C'est très variable. C'est-à-dire, en fait, ça dépend beaucoup des contacts des personnes avec lesquelles nous sommes nous-mêmes en contact. Donc, ça peut être des gens de toute origine sociale, géographique ou culturelle qui sont touchés par le problème du mal-logement et des travailleurs précaires, puisque j'aimerais rappeler, puisque vous m'en donnez l'opportunité, que les travailleurs précaires représentent un quart des personnes qui sont à la rue. Et j'aimerais ajouter qu'on s'adresse à une catégorie de personnes qui ne sont pas forcément en visibilité, parce que les travailleurs précaires, ils travaillent, donc ils ont des revenus, mais pas forcément des revenus suffisants pour pouvoir bénéficier d'un logement classique dans un cadre privé. Ils ne sont pas non plus totalement désocialisés, donc c'est là où on essaie d'intervenir, c'est vraiment en amont du processus de désocialisation.
0: Et puis c'est un projet qui est unique. Parce qu'il y a deux logements dans le milieu rural, ça change complètement les données, parce qu'on sait qu'il y a une accessibilité, soit par le département qui vont prendre aussi au niveau transport. Donc lorsqu'on pense deux logements dans le milieu rural, on pense au transport, à l'accessibilité.
1: Absolument. Donc là, on part du principe que ces travailleurs auront un véhicule individuel à disposition.
0: Ou bien, parce qu'il y a aussi...
1: Ou il y aura une solution de transport.
0: Transport, parce que le département et la région Centre-Val-de-Loire proposent... Il y a des lignes quand même qui existent déjà, donc oui. De ce côté-là. Mais aussi, je trouve l'idée originale d'aller aussi, c'est pas que la campagne, que pour les gens qui ont les moyens d'y aller. Donc c'est ça ce que je trouvais, cette expression, elle est intéressante.
1: Tout à fait, je pense que c'est un projet qui est très novateur sur de nombreux plans.
0: Est-ce qu'il y a aussi d'autres canaux, d'autres réseaux? Parce que je sais que l'association était à Paris. Entre ses membres, il y a toujours ce lien-là.
1: Pour cette campagne spécifique, je pense que ce sera d'abord et prioritairement les contacts auprès de nos propres contacts, par l'intermédiaire de réseaux sociaux ou par l'intermédiaire de médias tels que vous, puisqu'on fait appel à toutes les bonnes volontés. Après, il y aura d'autres actions qui seront mises en place, mais pas spécifiquement dans le cadre de cette campagne et de l'OASO.
0: Vous habitez Paris?
1: J'habite Versailles.
0: Versailles. Donc aussi ça, cette motivation aussi de penser à l'autre et aussi de suivre ce projet-là parce que vous avez parlé tout à l'heure de la géographie en fait. Ça aussi ça dépasse aussi le département. Ça c'est au-delà de notre région.
1: Absolument. J'aimerais donc là je remets ma casquette de responsable des relations donateurs. J'aimerais simplement rappeler que la majorité des donateurs ne sont pas en Indre-et-Loire. Ils sont sur toute la France. Mmh. Et c'est ça que je trouve très intéressant et très motivant, et je pense qu'ils motivent l'ensemble des bénévoles de l'association.
0: Mmh. Et comment on l'accueille dans ces communes-là dont vous êtes... Je sais qu'on a fait pas mal de reportages sur l'accueil des élus, mais aussi de travailler dans une commune, petite commune. Comment de venir de travailler à Paris, à Versailles, et de venir travailler? Est-ce qu'il y a un accueil favorable?
1: Je vais exprimer une opinion personnelle, hein, entendons-nous bien. Je dirais que il y a peut-être des regards interrogatifs qui se demandent effectivement comment ça se fait qu'il y a des gens de grandes villes ou d'Île-de-France qui viennent régulièrement à Varennes pour faire un travail de bénévole. Et en fait, je pense qu'au fur et à mesure, ils comprennent que ce qui nous motive, c'est vraiment d'avoir pris conscience que le fait de se retrouver en situation de travailleur précaire, ça peut arriver à chacun d'entre nous. Parce que l'expérience montre que tous les gens qui sont dans cette situation ont rencontré un trauma dans leur vie qui les a mis dans cette situation. Personne n'est vraiment à l'abri de cette situation-là, quelle que soit sa position présente et apparente.
0: Coût de cette campagne pour finaliser la construction, amener l'électricité pour faciliter la tâche aux nouveaux locataires.
1: Je vais parler de la campagne uniquement pour être sûr que ce soit bien clair, puisque le but de mon intervention, c'est de me focaliser sur cette campagne. Donc nous avons estimé à 3 969,60 € le coût, la demande de financement, qui se répartit donc en deux grands postes principaux. Le premier, donc, c'est tout ce qui est électricité, raccordement, compteur, par la société qui se charge de ça, pour un montant de 3 369,60 €. Et dans la campagne Eloasso, les personnes verront la page des devis qui justifie cette demande, donc ça ne sort pas du chapeau. Et puis d'autre part, il y a un deuxième aspect qui concerne tout ce qui est peinture. Donc la peinture, en fait, on a estimé un coût de 600 €, l'intégralité donc des produits, des peintures, tout ce qui est lié...
0: Donc 600 €, c'est pour l'achat de matériel, et puis il sera réalisé par les bénévoles.
1: Exactement, parce qu'en fait, ça, c'est ça aussi un point que nous aimerions rappeler à vos auditeurs, c'est que nous avons décidé volontairement de ne pas intégrer les coûts de peinture dans la construction pour économiser les frais de main-d'œuvre qui ne sont pas négligeables pour les heures de peinture et réduire au minimum le coût lié à la mise en place de cette peinture. Donc effectivement, ce sont nos bénévoles qui, au mois d'août, vont se charger de ce travail.
0: Donc c'est un chantier qui est déjà planifié, organisé. Et ce n'est pas négligeable le coût de la main-d'œuvre. L'engagement des membres de l'association fait qu'on peut économiser 3 000 ou 4 000 euros facilement.
1: C'est très possible. Je ne connais peut-être pas avec précision le coût de la main-d'œuvre, mais au coût de la main-d'œuvre horaire d'un peintre professionnel, ça peut chiffrer.
0: Est-ce qu'il y a quelque chose qu'on peut rajouter pour la campagne que vous lancez pour amener le cheminement d'électricité et puis aussi la peinture, tout ce qui va avec, pour présenter, pour que ce logement soit prêt, qu'on peut y accéder facilement. Donc qu'est-ce qu'on peut rajouter d'autre par rapport à cette campagne?
1: En fait, on est vraiment dans la toute dernière ligne droite, puisque les maisons sont quasiment pas tout à fait finies, mais presque, et qu'à la fin du mois d'août, elles seront terminées. Et que donc, c'est vraiment la dernière opportunité à court terme de nous aider sur ce projet à vocation sociale. C'est ça, ça me revient. Donc, en fait, c'est un lien Eloasso qui sera activé. C'est ce point-là qui me revient. C'est que, en fait, les dons démarrent à partir de 10 euros, donc ils sont vraiment accessibles pour beaucoup de personnes. Et il ne faut pas oublier que les petits ruisseaux font les grandes rivières. Donc, chacun peut vraiment participer et recevra un reçu fiscal d'Eloasso de sa participation.
0: C'est très important d'avoir, lorsqu'on a la volonté, de réaliser deux logements dans un milieu rural, sur un nouveau projet. Si on est en difficulté, il y en a d'autres qui peuvent aider. Donc, vous pouvez aller visiter les lieux également, de prendre contact avec l'association et aussi d'avoir les lieux éventuellement. Merci Philippe d'accepter notre invitation pour nous présenter d'abord ce projet-là. Et puis n'oublions pas qu'il y a une campagne pour récolter des fonds pour la ligne droite, pour l'accessibilité, pour l'eau potable, pour l'électricité, pour la peinture, c'est Eloasso.
1: Merci beaucoup Abdel pour votre invitation.
0: Et à très bientôt sur les ondes RFL 101. Donc merci Philippe et à très bientôt sur les ondes RFL 101. Merci, au revoir.

0: Vous êtes à l'écoute d'RFL 101, je suis en compagnie de Matt Bastard. Bonjour Matt.
1: Bonjour.
0: Pour nos auditeurs, une petite présentation.
1: Bon, on a un groupe de rock du nord de la France qui fait plein de genres de musique différents, mais qui a une base très très rock.
0: J'ai survolé un petit peu l'historique et les titres et les albums. Vous réunissez plusieurs univers en un, en fait.
1: C'est ça.
0: D'accord.
1: On s'empêche pas la digression, mais c'est cool.
0: Vous allez participer à Terre du Son le 11 juillet à partir de 23h, scène Propulsion. Donc c'est la première fois que vous participez ou vous venez dans notre région?
1: Non, c'est pas la première fois. Je pense qu'on est déjà venu avant. Mm-hmm. Je m'en souviens plus forcément, mais j'ai l'impression d'être déjà venu avant chez vous. Et c'était, en tout cas, je sais qu'à chaque fois, c'était une bonne soirée.
0: Je sais que vous passez d'un univers à un autre. Comment les compositions viennent? Comment aussi les paroles? Parce que vous chantez en anglais et également en français.
1: Beaucoup plus en anglais. Disons que nous, la langue, quand on parle de sujets universels, on le fait en anglais parce que ça concerne beaucoup de gens. Mais comme on ne joue pas que en France, voilà, ça nous permet d'être compris à peu près partout. Mais quand c'est des sujets qui sont très... franco-français, on n'a pas de souci de faire des textes en français.
0: D'accord, c'est un groupe qui vient du Nord, mais lorsque on écoute un de vos titres en anglais, on dit « Ah, ces Anglais sont forts, mais ils sont bien des musiciens de chez nous, en fait. »
1: Ouais, après on vient de Lille, donc tu sais, Lille, c'est un carrefour, hein. On est à 30 minutes de Bruxelles, 45 minutes de Paris, on n'est pas loin de l'Angleterre, donc oui, voilà, on a été baigné de plein de cultures et c'est très très cool.
0: Oui, c'est juste, je rappelle que quand même vous étiez nommé en 2012 la première fois aux Victoires de la Musique et puis en 2013 vous avez eu une récompense pour le prix de meilleur album rock aux Victoires de la Musique en 2013.
1: On était super contents de ça. Mmh. Et c'était vraiment un vrai honneur pour nous d'avoir ça. C'est pas forcément un objectif au départ, mais en tout cas on était vraiment heureux. Mmh. Oui.
0: Même dans certains de vos créations, de votre album ou des chansons, vous n'hésitez pas à casser aussi le rythme, c'est-à-dire de passer d'un rythme à un autre. C'est-à-dire vous n'avez pas presque des limites qui donnent aussi cette découverte de votre univers.
1: Ouais, oui, non, c'est vrai. C'est parce qu'on a...
0: Je donne un exemple, par exemple, il y avait un morceau reggae, et puis vous avez complètement, il y a un changement, vous revendiquez de ne pas être enfermé dans un style ou d'un autre, en fait.
1: Non, on aime avoir la liberté de faire ce qu'on veut, en fait. Mmh. C'est ça, on aime on fait vraiment ce qu'on veut. Et je pense que c'est ça qui est beau dans la musique, c'est qu'on n'est pas assigné à un type particulier, quoi. On peut vraiment faire ce qu'on veut.
0: Et puis aussi j'aimerais bien savoir comment ça s'est passé avec la chorale, parce que c'est un titre qui est original, qui a plein de sens, en fait. Vous passez, il y a une complicité, il y a une facilité d'une phrase à une autre par rapport à cette chorale là que j'ai trouvé le titre vraiment excellent.
1: Écoute, ça s'est passé d'une manière assez simple. On a eu l'opportunité et l'occasion de travailler avec ses enfants et puis l'idée aussi et puis l'envie de le faire et ça nous a emmené beaucoup plus loin que où on pensait à la base. C'est ça qui est hyper agréable. Dans la musique, c'est que parfois, on peut avoir des très bonnes surprises.
0: Et puis aussi dans l'histoire des groupes et en général des musiciens, lorsqu'ils rencontrent, il y a une histoire toujours d'amitié, une histoire toujours aussi de complicité. Est-ce que c'était nécessaire aussi pour mieux rebondir ou pour garder cette formation qui est originale? Cet arrêt-là, est-ce qu'il était vraiment nécessaire par rapport? Parce que aussi, il y a une évolution dans vos créations.
1: C'est qu'on est très curieux des choses. On est curieux des choses. On a envie d'aller le plus loin possible et on est curieux d'apprendre toujours des nouvelles choses. Et c'est vrai que quand on a l'occasion de le faire, on le fait. Et c'est ça qui est chambé.
0: l'importance de Yann Stéphanie, par exemple, qui est guitariste. Quel est le rapport avec lui, cette complicité, comment il était très important pour vous accompagner?
1: Et pour moi, c'est la personne la plus importante en termes de... C'est une de mes plus belles rencontres musicales, et c'est quelqu'un qui me pousse et qui me permet d'aller le plus loin possible. Voilà, c'est quelqu'un qui me permet d'être où je suis.
0: Cette liberté que vous revendiquez, c'est une écriture frontale. Vous dites les choses. Est-ce que aussi, ça aussi, c'est nécessaire actuellement par rapport à tout ce qui se passe?
1: Surtout nous qui aimons écrire sur elle et être pleinement des membres actifs du monde dans lequel on est. Donc oui, ça, je suis assez d'accord.
0: Et puis aussi, vous soutenez aussi des causes, par exemple. Ça aussi, c'est très important pour des artistes et pour un artiste comme vous.
1: Ouais, exactement. Bah, le vivre ensemble et le respect de l'autre. Et, je pense que le vivre ensemble, c'est une cause qui mérite qu'on se batte.
0: Et les paroles dans l'écriture, comment ça se passe, par exemple? Est-ce qu'on sait que parfois parfois on comprend pas la magie d'une chanson? C'est, il y a plusieurs facteurs. Il y a l'écriture, il y a la mise en musique, il y a la distribution, il y a les arrangements. Comment ça se passe dans votre groupe?
1: Bah écoute, à quatre, on met en commun, on travaille ensemble, on prend le temps de se tromper et on utilise les compétences de chacun au mieux qu'on peut. En gros, c'est vraiment un vrai travail de groupe.
0: Donc, il y a aussi une tournée qui est en préparation, 2026-2027, dans des grands lieux comme le Zénith. Est-ce que ça donne aussi un travail supplémentaire parce que il y a un retour et puis il y a aussi des albums? Vous êtes 4 ou 5 déjà? Non, 4.
1: On est 4.
0: D'accord.
1: 4.
0: Donc, comment vous préparez tout ça? Parce que quand même, il y a un passé qui est extraordinaire de la formation. Comment vous préparez tout ça?
1: Le plus simplement du monde, en studio. En salle de répétition, comme tous les groupes en fait, en répétition.
0: Il y a des morceaux vraiment où si ça reste traditionnel, les instruments, des compositions avec soit par ordinateur, soit parce qu'il y a quand même beaucoup de sons qui sont... Comment vous passez d'un style qui est traditionnel de passer à des sons comme l'électronique par exemple, des choses comme ça? Comment ça se passe?
1: Ça, c'est vraiment beaucoup de travail, hein. C'est quand je dis prendre le temps de se tromper, c'est que des fois on n'y arrive pas tout de suite et c'est pas grave. C'est ça qui est rigolo dans la musique, c'est qu'on peut essayer des choses et des fois on n'y arrive pas tout de suite et c'est pas grave. Et puis on finit par y arriver au bout d'un moment.
0: Vous reflétez très très bien dans toutes les... Il n'y a pas de genre de musique, vous passez dans les années 80, 90, musique actuelle. Donc c'est vraiment votre univers, ça reflète un petit peu cette absorption de toute la culture du rock.
1: Bah écoute, tant mieux si c'est comme ça que tu vois les choses, en tout cas c'est ce qu'on a envie.
0: Oui, moi en tout cas, c'est ressenti par rapport aussi à votre... Sur les réseaux, par exemple, on survole d'un titre à un autre, c'est ça l'impression qu'on a.
1: Ah bah tant mieux, bah écoute, c'est ce qu'on veut.
0: Je t'en prie.
1: On veut vraiment arriver à ça, donc c'est parfait, c'est ce que tu ressens.
0: Ah bah c'est parfait, donc c'est un groupe qui va passer... Vraiment, c'est un passage qui est exceptionnel. J'ai entendu, et on a déjà 10 titres qui sont programmés dans nos playlists. Donc, vous passez à Terre du Son le samedi en juillet à 23h15. C'est un propulsion. Donc, merci Matt Bastard de répondre à nos questions. Et vraiment, on est ravis de vous présenter à nos auditeurs.
1: Merci beaucoup, merci à vous.
0: Merci, à très bientôt et bon concert. Merci, au revoir.
1: Merci, salut.

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0: Bonjour à toutes et à tous, bienvenue sur RFL 101 pour un nouvel épisode de Jazz Feeling consacré essentiellement à la saison d'été de Beaulieu-les-Loches qui s'appelle tout simplement Jazz à Beaulieu. Et on a le très grand plaisir d'accueillir Henri Peyrousse, un des organisateurs on peut dire.
1: Oui tout à fait, bonjour à toutes et à tous.
0: Musicien aussi également, clarinettiste, on a pu l'écouter trois fois en très peu de temps, une première fois au Petit Faucheux.
1: Ouais.
0: Avec le groupe Tree, je crois.
1: Alors non, au Petit Faucheux, c'était le groupe Clang avec Cédric Piromalli au piano et Julien Ducoin à la contrebasse.
0: Et Tree, c'était à Chinois en Jazz.
1: Et Tree, c'était à Chinois en Jazz, exactement.
0: Voilà. Ouais. Plus à Lune, donc pas très loin, un lieu qui nous est cher, avec Cédric aussi.
1: Et non, là, c'était,
0: c'était avec Olivier.
1: Olivier Témine, voilà, en duo, Olivier, clarinette pour lui et saxophone soprano pour
0: voilà,
1: moi.
0: Voilà, des sons sous la terre. On va donc parler essentiellement de cette saison d'été Jazz à Beaulieu. Deux petits points en préalable. Donc, je vous signale un appel qui s'appelle l'appel des 1000. Alors, les 1000 ont été largement dépassés et qui s'intitule « La musique en résistance ». C'est un appel qui a été signé par des artistes, techniciens, techniciennes, labels, festivals, enseignants, etc., salles, producteurs, médias. Qui met l'accent sur les différentes menaces qui pèsent sur la musique en règle générale, on pourrait dire même la culture au-delà de la musique, et qui alerte sur déjà les baisses de subventions assez drastiques dans certaines régions. Ça avait commencé par les Pays de la Loire, mais ça s'est, on va dire, répandu dans d'autres régions. Certaines municipalités qui ont supprimé purement et simplement des festivals, notamment de jazz. Donc voilà, vous pouvez trouver cet appel en ligne sur le site Politis. Il est ouvert, on va dire. Pas besoin d'être abonné quoi que ce soit. C'est un appel qui est assez long et qui en dit beaucoup sur l'état de la musique et de toutes les personnes qui travaillent autour de la musique, musiciens bien sûr, musiciennes, mais pas que. Voilà, deuxième petit point, un grand musicien, un grand pianiste qui a disparu. On a depuis un ou deux ans, il y a une collection quand même de grandes pointures du jazz qui nous ont quittés. On avait parlé de Wayne Shorter, Sonny Rollins il n'y a pas longtemps, on avait fait une émission ici même. Là, c'est Abdoulaye Ibrahim, donc ex Dollar Brand, musicien sud-africain donc, qui nous a quittés. Je vous propose juste, on fera une émission sur lui à la rentrée, je vous propose juste d'écouter un extrait d'un concert qu'il avait fait en Afrique du Sud et d'écouter un morceau qui s'appelle Zimbabwe. Donc c'est un morceau qu'il avait composé 6 ans après l'indépendance de la Rhodésie, qui avait pris le nom de Zimbabwe, donc était un grand royaume africain au XIIIe, XVe siècle, auquel il rendait hommage. Donc on écoute Abdoulaye Ibrahim.

0: Voilà, Abdoulaye Ibrahim, on aura l'occasion, comme je viens de le dire, donc à la rentrée, de rendre un hommage un peu plus appuyé à ce très très grand pianiste.
1: Est-ce que je peux me permettre de faire
0: Tout.
1: une petite intervention?
0: Tout à fait.
1: Parce que avec des amis musiciens de Tours, là, le 10 juillet, on va organiser le premier Fire Jazz Meeting à l'Archipel. Et donc c'est un bar à côté de la place Plumerault, là.
0: Ouais.
1: Et en fait, on va faire un concert, puis ensuite ce sera un bœuf ouvert, plutôt orienté free jazz. Et donc, on va aussi rendre hommage à Abdoulaye Ibrahim pour
0: Super.
1: cette ouverture, avec un morceau qui sera une de ses compositions, donc pour l'ouverture
0: Ok,
1: de ce
0: super.
1: bœuf et de ce concert.
0: Merci pour l'info.
1: Voilà, donc c'est le
0: Merci
1: 10
0: beaucoup.
1: juillet à
0: À
1: l'Archipel.
0: l'archipel. Ok, en soirée, j'imagine?
1: Ouais.
0: Ouais, ok, d'accord. À retenir. Ben, Henri, merci pour ta présence, en tout cas.
1: De rien.
0: Et puis, voilà, tu vas nous parler un petit peu plus précisément donc, de cette saison d'été à Beaulieu, donc Beaulieu-les-Loches. Alors, ça part d'une association qui s'appelle la Villa Beaulieu et qui présente donc, c'est la quatrième édition
1: Exactement.
0: hein, de jazz à Beaulieu. Et cette année, donc 5 concerts de jazz qui vont s'étaler en juillet et en août,
1: Voilà.
0: le mardi.
1: Les mardis soirs, toutes
0: Le
1: les deux
0: mardi
1: semaines,
0: soir. Et dans un
1: effectivement.
0: lieu atypique, mais moi qui me fait bien plaisir, une école.
1: Exactement, une école
0: C'est génial
1: élémentaire.
0: ça. Ouais. Ouais.
1: Alors, je vais reprendre un peu depuis le début.
0: Ouais, vas-y,
1: Donc,
0: vas-y.
1: effectivement, c'est une association qu'on a montée avec des amis amateurs de musique et de jazz et des musiciens de jazz à Beaulieu-les-Loches, parce qu'on s'est rendu compte qu'on était 3 musiciens de jazz à Beaulieu-les-Loches, et que pour une petite commune
0: C'est pas
1: de
0: mal.
1: 1500 habitants, c'est pas
0: Ah
1: mal.
0: ouais.
1: Et donc on s'est dit que ce serait super d'essayer de faire quelque chose sur place. Donc l'association a un peu deux objectifs. Le premier objectif, c'était déjà le soutien pour nos groupes, le soutien administratif, de l'aide pour trouver des financements, un peu le principe d'une compagnie artistique, quoi. Et après on s'est dit aussi on peut carrément organiser des choses, s'appuyer sur ces structures pour proposer des concerts sur notre territoire. Parce qu'on s'est rendu compte qu'il y avait un terreau de public possible, quoi. Enfin, il y avait des gens à toucher et apporter le jazz aussi là où les gens sont plutôt du côté de la musique trad berrichonne, ce genre de choses, mais qu'en fait il y avait peut-être moyen de leur faire apprécier autre chose et leur faire découvrir de la musique qu'ils avaient moins l'habitude d'écouter. Voilà, donc
0: Bon, il y
1: et
0: a une
1: donc on a
0: dimension un petit peu, on va dire, éducative et culturelle dans le projet.
1: Ouais, de toute façon, on sait que le jazz, c'est une musique de niche,
0: Ouais.
1: et nous, on a envie
0: De l'ouvrir, quoi.
1: en fait, on
0: Ah.
1: a envie de faire en sorte qu'il y ait de plus en plus de public pour cette musique. Voilà, et donc c'est plutôt normalement le public traditionnel du jazz, il est dans les villes, et nous, on habite dans la campagne, et en fait, on avait envie aussi que d'autres personnes que le public habituel du jazz viennent et puissent découvrir cette musique, quoi.
0: Et puis on peut dire qu'il y a des précédents quand même, hein, parce qu'au départ, Marcillac, par
1: Bien
0: exemple,
1: sûr.
0: ou Uzeste chez Bernard Lubat, c'était local, confidentiel, et ça a pris une dimension quand même, pour Marcillac en tout cas,
1: Ah
0: assez
1: c'est
0: exceptionnelle,
1: sûr.
0: quoi.
1: Ouais.
0: Donc,
1: Ah
0: ok.
1: on espère pouvoir arriver jusque-là, mais je sais pas quand même, hein.
0: Il y a toujours, puisqu'à Marcillac, au collège de Marcillac, il y a une, comment dire, un module jazz hein, qui existe. Il y a le collège de Georges Besse à Loches qui est pas loin. Donc peut-être titiller, hein, voilà, ouais, pour faire quelque chose, quoi. Et puis, il n'y a effectivement pas grand-chose en termes de musique actuelle, on va dire, et de jazz en particulier, dans le sud du département.
1: Il n'y a pas de salle dédiée. Après, il y a des endroits où, effectivement, il y a régulièrement des concerts de musique actuelle, etc. Mais c'est plutôt des petits lieux qui sont pas forcément des lieux super en termes d'accueil et surtout de rémunération pour les artistes, en fait. Et donc là, nous, ce qu'on veut faire, évidemment, c'est essayer aussi de proposer un maximum des conditions professionnelles pour les musiciens qu'on invite.
0: Ouais, tout à fait.
1: Voilà. Pour les soutenir aussi, eux, quoi.
0: Ouais, bien sûr. Donc le premier concert aura lieu le mardi 7 juillet d'un groupe qui s'appelle Purple Gazelle. Donc Purple Gazelle, c'est un titre d'Ellington.
1: Exactement, c'est une composition de Duke Ellington.
0: J'ai vu en fait que comment dire, le premier nom de cette compo s'appelait Angelica.
1: Exactement.
0: Et c'était en 62, notamment sur l'album avec Coltrane.
1: Exactement.
0: Et c'est devenu Purple Gazelle, donc sur Afrobossa.
1: Ah oui,
0: de Duke Ellington en 63.
1: D'accord.
0: Album Prestige. Donc ça, c'est pour la petite histoire concernant cette formation. C'est tu l'as, comment dire, tu pour cette formation et d'autres, je veux dire, comment tu as pris contact, tu avais déjà des liens, comment ça se passe en fait quand on décide de mettre sur pied une série de concerts comme ça, comment ça se passe pour à la fois contacter les musiciens, trouver la bonne formule ou les dispos, enfin.
1: Bien sûr. Alors déjà nous on sélectionne. Il y a une partie de l'association qui écoute des choses toute l'année, parce que on est amateur de musique, musicien, donc forcément on écoute plein de choses. Et quand on se dit tel groupe, ça pourrait être intéressant pour notre association, on le met dans un coin, on se fait un petit fichier, on reçoit aussi quelques propositions. Là, on en a une quarantaine pour 2027 là, de propositions.
0: Super.
1: Donc ça, on les archive, c'est pareil, on les remet, on les met de côté. Et ensuite, y a une partie de l'équipe qui va mettre un peu plus les oreilles dedans avant le moment où on va faire vraiment la programmation. Et on en sélectionne 40 qui nous paraissent vraiment pouvoir coller. Et dans ces 40-là, après, on va vraiment tous les écouter très précisément. Et donc, c'est un comité de programmation.
0: D'accord.
1: Et qui change tous les ans. Comme ça,
0: ça permet de renouveler aussi dans les
1: exactement.
0: Deux sens.
1: Donc, ce qu'on cherche pour construire un comité de programmation qui soit efficace et représentatif de ce qu'on veut faire aussi pour la villa, on met des musiciens de jazz dedans, des musiciens qui ne sont pas des musiciens de jazz et des gens qui ne sont pas musiciens non plus. Donc, il y a ces trois profils. Il y a des hommes et des femmes à chaque fois. Comme ça, voilà, c'est le plus mixte possible. Donc après, chaque personne qui fait partie du comité de programmation écoute l'intégralité des 40 groupes. Et ensuite, il y a des discussions, sachant que à la fin, nous, on n'a pas les budgets pour le moment pour faire plus de 4 soirées de concert. Donc là, depuis cette année et l'année précédente, on a pu faire des soirées à 2 concerts, des doubles plateaux. Donc ça fait 5 concerts. Donc il faut sélectionner 5 groupes parmi les 40 qu'on a pré-sélectionnés. Ensuite,
0: le choix n'est pas évident, j'imagine.
1: Le choix n'est pas du tout évident. D'autant plus que ce qu'on veut faire, c'est que déjà il y a plein de propositions artistiques qui sont super. Après, évidemment, si on veut faire jouer que les groupes qui nous plaisent, c'est trop facile parce qu'il y a d'autres choses qui rentrent dans le cahier des charges. Je ne sais pas si je l'ai dit déjà, mais ce qu'on veut faire, c'est vraiment proposer la musique jazz dans sa très grande diversité, qui va du free jazz le plus abrupt et le plus énergique à du jazz fusion, par exemple, très mainstream, teinté d'influence funk et blues, quoi.
0: Plus accessible en termes d'audition.
1: C'est ça. Et pour que, d'une part, y en ait pour tous les goûts, et d'autre part, c'est ça, montrer cette large palette d'esthétique qu'on peut trouver à l'intérieur du jazz. Donc, avec tous ces paramètres, on essaye de construire une programmation qui fonctionne. Et ensuite, une fois qu'on s'est mis d'accord sur on veut tel groupe, c'est le moment de les contacter.
0: Ouais.
1: Et donc, à ce moment-là, au niveau des dates, des dispos, etc., ça, c'est pas évident, effectivement. Là, cette année, il y a un des groupes qu'on avait contacté. Ils ont failli pas venir parce que, en fait, ils devaient être en résidence, je ne sais où. Et puis, en fait, finalement, ça a bougé, donc ils ont pu venir. Mmh. Mais l'année précédente, il y a 2 ans, je crois, il y a un groupe qu'on voulait absolument, qui n'était pas dispo, c'était pas possible pour eux de venir. Donc, ils sont venus seulement l'année d'après.
0: D'accord.
1: Voilà.
0: Ouais, le contact est maintenu.
1: Voilà. Okay. Et donc, pour revenir à ta question sur comment on trouve les groupes, les contacts, etc. Alors, effectivement, comme il y a une partie de l'équipe qui est musicienne, on connaît évidemment des gens qui ont des projets intéressants et ou qui des fois s'adressent à nous. Maintenant que ça commence à un peu se savoir qu'on fait une programmation chouette, que l'accueil est super, les musiciens quand ils viennent sont très contents. Du coup, des fois, on commence à avoir
0: de bouche à oreille, ça se transmet quand même.
1: Ça commence à se transmettre, quoi.
0: Ok. D'accord. On va écouter ce groupe Purple Gazelle. Après, tu nous diras quelques mots sur les musiciens.

0: Ouais, superbe interprétation quand même, hein. C'est la trompette de Noé Kodja. Noé Kodja a un
1: Ouais.
0: rapport avec Manu Kodja?
1: Je ne crois pas.
0: Ouais, d'accord, je me suis posé la
1: Mais je me
0: question.
1: suis posé la question aussi, bien sûr, mais je suis pas certain, je pense pas. Hein.
0: Ouais. Donc, superbe, hein, magnifique, l'esprit ellingtonien, on est dedans, quoi.
1: Alors moi, j'entends un peu plus l'esprit Chet Baker, Jerry Mulligan.
0: Ouais,
1: c'est vraiment
0: le
1: la
0: quartet
1: même...
0: sans piano.
1: Quartet sans piano,
0: Ouais,
1: et puis
0: ouais.
1: là, du coup, c'est vraiment la même formation
0: Ouais,
1: avec
0: ouais.
1: sax baryton joué par Neil Saidi,
0: Ouais.
1: et aussi un truc très très bebop en fait. C'est ça ce qu'on cherchait aussi là dans cette formation, parce que depuis le début des concerts qu'on organise avec l'association, on n'avait pas proposé de concert de bebop. Donc là, c'est assez intéressant, on a trouvé, parce que c'est vraiment un groupe de bebop, mais il y a quelque chose. Quelques petits éléments qui sont un tout petit peu déplacés, c'est-à-dire que bah, il n'y a pas d'instrument harmonique, il n'y a ni guitare ni piano, ça c'est pas très classique dans le bebop. Et d'autre part, ce sont des compositions pour la plupart qu'ils jouent en fait, et des réarrangements de standards, mais en fait ils écrivent vraiment de la musique dans le style des années 40, pas 40 pardon, enfin ou fin 40,
0: ouais, 50-60,
1: plutôt 50-60, ouais. Avec cet esprit bebop. Aussi un peu légèrement teinté de West Coast, enfin bon, après ça c'est
0: oui,
1: les querelles de chapelle,
0: ouais.
1: les étiquettes.
0: Bah, t'as fait
1: voilà,
0: référence
1: en tout
0: à
1: cas,
0: Chet Baker, c'est un peu. Là.
1: Voilà, c'est ça, mais disons, voilà, je pense que c'est très référencé, années 50, voilà, années 50, et ça on n'avait pas encore proposé, et vraiment ce sont des super musiciens parisiens,
0: ouais,
1: c'est très beau. Hein.
0: Ouais, magnifique. Mm. Et tu vois, c'est référence au bebop, et donc le morceau qu'on a écouté... donc Blues for AGM. Alors AGM, c'est marrant parce qu'il y a un morceau d'Alain Jean-Marie qui s'appelle AGM Blues. Alors je ne sais pas s'ils ont pensé à ça
1: mais c'est possible.
0: En écrivant leur morceau. Et donc Purple Gazelle donc, a sorti un disque qui s'appelle In a Little Spanish Town. C'est publié chez Zoot Records, ça date de 2020. C'est un superbe album. Et dedans, on retrouve leur compo personnel, mais on retrouve aussi un morceau de Lee Morgan, d'Ellington et de Gillespie.
1: Ouais.
0: On est vraiment dans le bebop dont tu parlais. Quoi.
1: Ouais, ouais.
0: Donc ça, ce sera le 7 juillet.
1: Ça, ce sera le 7 juillet,
0: le
1: exactement.
0: 7 juillet, donc,
1: ouais, ouais.
0: À Beaulieu-les-Loches. Évidemment, hein, tous les concerts dont on va parler là auront lieu à Beaulieu-les-Loches. Le mardi 21 juillet, tu disais que depuis 2 ans, vous arrivez à faire un double plateau une fois dans la saison. C'est le cas le 21 juillet, donc.
1: Et c'est la deuxième année aussi qu'on on réussit à faire venir un piano, parce qu'évidemment, ça coûte cher de louer des pianos. Donc là, on s'est dit, une soirée, on va essayer de maintenir ça. Ça va dépendre des subventions, etc. Parce que comme tout le monde, on a eu des baisses drastiques de subventions, de l'ordre de 85% quand même cette année.
0: Ouais.
1: En tout cas, de ce qui était escompté.
0: Prévu à l'initiative.
1: Voilà. Parce qu'on avait eu des... Bon, je passe les détails. C'est pas intéressant. Et donc, si on peut, on va continuer les années prochaines d'avoir une soirée piano par saison. On verra si c'est possible. Et donc là, c'est la deuxième année.
0: Mmh.
1: Et donc, en plus, voilà, c'est la soirée double plateau, comme tu disais.
0: Alors, ça commence par un duo flûte-tambour. Mmh. C'est... Alors au début, je me dis « Ah, c'est quand même assez atypique ». Et en fait, en creusant un petit peu, il y a quelques duos comme ça qui existent. Moi, la flûte, je suis prof d'histoire, la flûte et les tambours, pour moi, ça me rappelle les premiers instruments que les archéologues ont retrouvés quand même.
1: Bah oui,
0: les flûtes
1: ça,
0: dans
1: oui.
0: les os,
1: ouais.
0: Dans les fémurs, dans les tibias, ouais. dans les etc. Et puis les tambours, bah, évidemment, avec le bois, et puis les peaux, et puis tout ce qui...
1: Exactement.
0: Ouais.
1: Bah oui, il y a vraiment un truc comme ça chez eux là, de revenir, enfin revenir, en fait, de partir de la base, de la, de vraiment quelque
0: l'origine
1: chose
0: de
1: très,
0: la musique, quoi,
1: très, très très ancien, voilà, ouais. l'origine de la musique, et puis d'en faire quelque chose de très très actuel pour
0: ouais.
1: le coup. C'est vraiment très très actuel avec des sons, la batterie va être traitée avec des sons électroniques et la flûte aussi. Et donc voilà, c'est une espèce de jazz. Très moderne en fait,
0: ouais.
1: et aussi très dansant, très animal, mais avec traité avec des choses d'aujourd'hui. Quoi.
0: Ouais. Voilà. Sur la petite brochure publiée par la ville de la Beaulieu, donc j'ai relevé concernant donc alors Aline Bisset qui est à la flûte et Axel Gaudron au tambour, donc précisément. Voilà ce qui est écrit et je trouve qu'à l'écoute ça correspond bien à ce que moi, j'ai ressenti. L'amorce d'un morceau peut être un motif, une ritournelle, un chant à répondre, un unisson. La suite est toujours improvisée, guidée par une transe qui doucement s'installe. Et on est vraiment dans le... Et on écoute un morceau qui est assez court, qui s'appelle Mozi.

0: super duo.
1: Ouais, c'est très rigolo. Et là, en réécoutant, c'est ça aussi, il y a tout le côté... Il y a aussi la référence aux musiques militaires de Fife and Drum.
0: Oui, un peu fanfare.
1: Exactement, fanfare avec tous ces motifs de caisse claire.
0: Ouais, exactement.
1: Vraiment de la marche, en fait. C'est le truc de marche aussi, du coup, qui est super dansant et super entraînant, avec un petit décalage. Ouais. C'est assez rigolo, en plus.
0: Une ambiance presque Nouvelle-Orléans en termes de comment dire, oui, de marche, effectivement.
1: Oui, il y a un côté
0: de
1: marche.
0: Déambulation.
1: Voilà,
0: un peu,
1: tout à fait.
0: Et donc ça, c'est le 21 juillet, c'est le premier concert qui sera suivi d'un deuxième concert, d'un trio jazz, donc trio classique, piano, basse, batterie.
1: Exactement.
0: Tu disais à l'instant qu'il y avait la volonté de comment dire, d'intégrer un piano dans les concerts. Et c'est un trio qui a été inspiré par un groupe, alors, par un musicien, pardon, on va parler du groupe après, qu'on aime énormément avec Eric Petri, mon camarade de Jazz Feeling. Un musicien qui s'appelle Don Pullen, et qu'on entend quasiment plus.
1: Ouais.
0: Pourtant, il y a une discographie qui existe, qui est disponible, hein, et puis on peut toujours aller chercher, etc. C'est quand même un gars qui a été le pianiste de Charlie Mingus, de Nina Simone, quand même des références. Et le quartet auquel je faisais allusion, c'est le quartet avec George Adams, qui est un magnifique quartet. Et donc c'est super qu'un trio se réapproprie entre guillemets le Don Pullen. Donc je cite les musiciens, la pianiste s'appelle Betty Ovett, Sébastien Bacchia est à la contrebasse, et Fabien Duscon à la batterie. Et ils viennent tous les trois d'un collectif toulousain. Freddy Morrison, donc, est né en 2002. C'est un collectif qui est assez intéressant parce qu'il joue absolument partout. J'ai trouvé des concerts dans les écoles, dans les quartiers, sous un tunnel, dans les champs. Enfin, ils investissent tous les lieux disponibles pour jouer de la musique. Quelques mots, Henri, sur ces musiciens ou sur ce trio?
1: Je dirais que ce sont vraiment des musiciens, pour le coup, très confirmés, qui ont joué dans beaucoup de projets depuis des dizaines d'années maintenant. et voilà, qui ont beaucoup d'expérience dans beaucoup de champs assez différents, du coup, de la musique, et particulièrement de la musique jazz. Ils sont tous les trois... aussi bien ils jouent les standards que le free jazz, etc. Et donc là, ils font une espèce de mélange de tout ça, en se réappropriant et en composant des choses qui s'inspirent de Don Pullen. Et je pense que ça va être un très beau concert, pour le coup. Moi, je suis vraiment très triste, parce que c'est la seule date de la saison à laquelle je pourrais pas assister, parce que je serai moi-même en concert dans le sud, à Souillac. Je suis vraiment déçu, parce que cette date-là, avec les deux concerts puis ce trio avec Betty Ovett et ces super musiciens, là, bon. Voilà.
2: Je vous enjoins à y aller.
0: Carrément. Ouais. Oui, ils ont joué l'an dernier. Il y a un festival de jazz à Millau dans l'Aveyron. Et ils y étaient. Ils ont fait un carton, quoi, manifestement. Ça...
1: Ah, super. Ouais. En fait, c'est qu'ils ont aussi remporté un genre de tremplin, entre guillemets. Alors, c'est bizarre à leur âge, mais en fait, ça montre bien aussi que le secteur du jazz et le secteur culturel, en règle générale, va pas très bien, parce que des musiciens de ce calibre qui jouent depuis au moins 20 ou 30 ans chacun sont obligés de participer à des dispositifs d'aide à la diffusion. Donc ils ont été soutenus par OxyJazz, qui s'occupe de, qui est l'équivalent de Jazz Région Centre mais en Occitanie, et qui donc leur a permis de faire une petite tournée d'une 10

0: J'ai retrouvé un entretien avec Betty Ovette à l'occasion du festival de jazz de Millau, justement, juste quelques petits morceaux que j'ai piochés dans l'entretien. Elle parle donc de faire revivre Don Poulain, de retrouver son esprit de liberté et le plaisir de jouer, de créer une histoire sur le moment et de reprendre un héritage tout en créant son propre chemin.
1: Bah, je trouve que ça s'entend très bien dans l'extrait qu'on a entendu. Ouais. Et puis on entend aussi très bien toute la finesse et la délicatesse du jazz, à savoir ça peut envoyer du très lourd, ça peut être très ludique, ça peut être hyper fin et délicat là, dans cette introduction par exemple.
0: Exactement.
1: Et en fait là en très peu de temps, parce que je pense que ça ne cesse de se développer sur la suite de ce concert, de ce morceau là. Ça fait voyager quoi. Là, on part d'un endroit et puis en fait on nous emmène ailleurs et puis ça circule entre eux, on entend bien les jeux entre les espaces que laisse la pianiste, hop le contrebassiste va pouvoir s'en emparer pour faire sortir autre chose de la musique et puis ça se répond et c'est bon, c'est super.
0: Donc voilà, c'était donc le double plateau du 21 juillet, donc duo flûte tambour, Aline Bisset, Axel Gaudron et ensuite le groupe In Spirit, donc Betty Ovette, Sébastien Macias et Fabien Duscon. On passe au 4 août, donc on change de mois. Là, on passe à un quartet qui s'appelle Mena Lua Quartet.
1: Alors, on s'est trompé sur les documents de communication. Vas-y. En fait, ça s'appelle Mena Lua. Et pas Mena Lua Quartet.
0: D'accord.
1: Okay. Mais en fait, on avait déjà
0: lancé... C'est un quartet, mais c'est Mena Lua.
1: Voilà, c'est voilà. Juste okay, Mena Lua.
0: D'accord. Okay. Voilà. Qui était d'ailleurs à l'origine un duo.
1: Entre la chanteuse et le guitariste.
0: Exactement. Mathilde Gardien, chant piano compo, et Romain Salmon, donc guitare.
1: Guitare et composition aussi.
0: Et compo, voilà. Mmh. Donc eux, ils sont jazz, ils sont brésil, ils sont flamenco aussi. Voilà. Un peu, hein, quand même.
1: Ouais, ouais.
0: Ils vont dans ces directions-là. La pianiste a une grosse formation classique, manifestement. Et elle est toujours un peu fan de Debussy, de Forêt, etc. Donc ça montre un petit peu

0: toute la, comment dire, la variété et puis la profondeur, la richesse du jazz aussi. Et ce duo au départ, c'est accoquiné avec deux autres musiciens, donc une belle rythmique, Mathis Regnault qui est à la contrebasse, et puis Ananda Brandao qui est à la batterie, mais à Beaulieu, ce sera Basile Guéguen.
1: Exactement, et d'ailleurs Basile Guéguen, on l'a déjà accueilli il y a 2 ans, je pense, avec le groupe d'Antoine Guillemette. Comment s'appelait ce groupe? Sagune, c'est ça. On avait fait jouer un groupe de plutôt fusion groove funk. C'était super, avec des musiciens, deux musiciens tourangeaux et puis deux musiciens plutôt parisiens. Et Basile était là déjà. Donc
0: D'accord.
1: les gens vont peut-être le reconnaître.
0: Ils vont reconnaître, ça va devenir un habitué.
1: C'est ça, peut-être. C'est
0: Et on
1: drôle.
0: peut préciser que ces musiciens viennent pour la plupart du centre des musiques Didier Lockwood, en
1: Exact.
0: région parisienne.
1: Ouais, je pense qu'ils
0: Donc
1: se sont rencontrés là-bas.
0: ouais, voilà, et c'est un centre quand même qui fait un super boulot, quoi, parce
1: Ah bah
0: que
1: ça, c'est certain.
0: régulièrement, dans le cadre de notre émission, régulièrement, quand on passe par exemple des nouveautés ou qu'on consacre une émission à Jazz Migration ou autre, on retrouve des musiciens qui viennent de là-bas. Donc, alors, j'ai trouvé un truc aussi sur un site comment dire, d'événements musicaux, hein, qui s'appelle Paris Move. Voilà ce qu'ils disent pour présenter l'album, puisque Ménalua a sorti un album qui s'appelle Premier Printemps, qui date de l'an dernier, d'ailleurs, sur le label Soleil Nocturne. Voilà ce que dit ce site Paris Move. Donc, moi, j'ai trouvé le truc très fort après. Faut assurer quand. Voilà ce qu'il dit. Imaginez l'album que Pierre Barou et Michel Legrand auraient pu arranger pour Elis Regina, une chanteuse brésilienne, avec un guitariste sous influence Baden Powell, Aldi Meola et Paco de Lucia, et la section rythmique de Return to Forever.
2: Ah ouais, là, faut avoir les épaules.
0: Après, faut tenir, hein. Mais bon, cela dit, ils sont pas responsables de la, comment dire, du commentaire. Mais j'ai trouvé ça plutôt sympa, quoi.
1: Ah
0: plutôt marrant,
1: c'est super.
0: Quoi,
1: mais par ailleurs, moi, je trouve que les musiciens de ce projet sont vraiment très très forts,
0: ouais,
1: d'un point de vue technique, et ils sont extrêmement extrêmement doués et très talentueux. Effectivement, ça va être un peu feu d'artifice,
0: ouais,
1: je pense.
0: Ouais.
1: Pas du tout le même genre que pour Betty Ovett, les gens qui sortent, souvent les musiciens musiciennes qui sortent de Didier Lockwood, ouais, ils sont très très bien formés sur tout ce qui est rythme binaire, mais pas que, mais
0: ouais,
1: trucs compliqués en fait. Et tout ce qui est très compliqué dans leur musique sonne super facile et
0: ouais,
1: ça coule tout seul et ça danse et ça groove toujours. C'est vraiment impressionnant.
0: On va écouter un extrait justement de cet album Premier Printemps, donc qui s'appelle Murcia.
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0: Voilà, c'était Menalua. Donc, tout ce qu'on a écouté depuis le début, ça montre quand même une variété dans le jazz. Sur Jazz Feeling, on parle souvent des jazz, mais on est vraiment là-dedans, quoi. Une variété à la fois de formations, de combinaisons d'instruments, et puis de genre, entre guillemets, qui est assez époustouflante. Et puis, on va le voir avec le concert d'après qui aura lieu le 18 août. Il y a il me semble, enfin tu me diras, toi t'es mieux placé que moi pour le dire, mais qu'il y a une ouverture un peu sur la géographie d'une certaine manière, sur les espaces, on a programmé cette année pas mal de nouveautés avec des références à la montagne, au lac, aux eaux, aux paysages complètement oniriques de Scandinavie. Et ça se confirme avec ce dernier groupe donc, qui va se produire le 18 août, qui s'appelle Felsenmeer. Je ne sais pas trop comment on prononce.
1: Je ne suis pas sûr non plus de comment on le prononce. Je dirais ça aussi, ouais, Felsenmeer.
0: Voilà.
1: Mais j'ai entendu Nicolas Pommaret en parler hier sur Au cœur du jazz, ouais, sur France Musique, en disant Felsenmeer.
0: D'accord.
1: À la fin de l'émission, et Felsenmeer au début. Ouais. Alors je ne sais pas, je pense qu'il faudra demander à Joséphine Besançon.
0: En plus, je ne suis pas sûr que ce soit un mot anglo-saxon, mais bon, après, on ne sait jamais. Hein. Donc on verra quoi. Alors, et pour la petite histoire, c'est un terme de géologie.
1: D'accord.
0: Felsenmeer, c'est une formation rocheuse, en fait, c'est des dalles calcaires qu'on va retrouver notamment dans l'Arctique, couvertes de mousse, de lichen, etc. C'est une formation géologique.
1: C'est drôle, je ne savais pas, tu vois.
0: Sur laquelle se développe la toundra. J'ai trouvé ça dans l'Encyclopédia Universalis.
1: Génial.
0: Donc c'est intéressant de prendre ça comme nom de groupe, quoi.
1: Ça me fait penser au groupe de Fanny Ménégoz avec Raphaël Corner, la flûtiste et le batteur, là, qui s'appelle, je crois. Comment il s'appelle? Dune? Non, c'est pas Dune. Mais c'est pareil, moi j'avais vu le concert de leur duo avec Sakina Abdou, ils avaient invité.
0: Ouais.
1: Et il y avait tout. Enfin voilà, elle nous expliquait entre les morceaux que c'était vraiment basé sur. Parce qu'elle vient de la montagne, sur la ligne de Crète, de son coin des Alpes, etc. Et qu'elle pensait vraiment les morceaux en termes de tel type de rocher, tel type de ligne de Crète. C'est assez drôle.
0: C'est étonnant comme inspiration.
1: J'avais pas regardé, moi. Cette année, c'est pas moi qui ai fait la programmation. J'étais pas dans le comité de programmation. Ouais. Cette année, donc j'ai pas toutes les mais infos sur tous les groupes.
0: Oui, non mais normal, hein. Mais moi tu sais j'ai cherché, hein.
1: Ah bah je vois, ça vient travailler là.
0: Je les ai pas comme ça non plus, tu vois. Et donc c'est des ce groupe, c'est un quartet encore,
1: ouais,
0: hein, et qui est lauréat du dernier Jazz Migration.
1: Alors nous aussi, c'est ça moi je l'ai pas dit, on essaie de faire jouer des projets qui sont donc très différents les uns des autres, qui ont vraiment, on a une grosse exigence de qualité artistique, voilà, et de préférence, on fait jouer des groupes qui peinent à trouver des concerts, etc. Et là, cette année, on se retrouve, en fait, avec trois groupes qui ont gagné des tremplins, etc., mais souvent après coup, parce qu'en fait, on fait la programmation quand même très tôt.
0: Bien sûr.
1: Bah pour des histoires de subventions entre autres, mais parce que voilà, il faut qu'on s'organise, et justement comme tu disais tout à l'heure pour les dates, des fois c'est très compliqué, donc on s'y prend vraiment en amont. Et il est arrivé là cette année que trois des groupes, bon, il y en a un on le savait, Menalua on le savait qu'ils avaient déjà gagné le tremplin Jazz à Vannes, mais en plus derrière ils ont gagné le Cré Jazz Vocal Festival, Inspirit, ils ont donc eu l'espèce de tournée Oxy Jazz, Felsenmeer, là on vient d'apprendre qu'ils étaient lauréats Jazz Migration, ce qui veut dire qu'on est quand même plutôt pas mauvais, parce
0: que fin.
1: Comment ?
0: Vous avez on les fins tous fin. Là.
1: Voilà, c'est ça. Mais nous, du coup, voilà, on va avoir Felsenmeer avant leur tournée de Jazz Migration, ce qui est pas mal.
0: Ah, ce qui est bien. Ah ouais. Alors, on peut préciser les musiciens. C'est Joséphine Besançon qui est la fondatrice, c'est elle qui tient le.
1: Ouais. Ouais.
0: Donc, elle, c'est un instrument qui va te scier, puisque c'est la clarinette et la clarinette basse.
1: Exactement.
0: Elle fait les compos aussi.
1: Ouais.
0: Le guitariste Richard Paillet, Fanny Bouteiller qui est à la contrebasse, et puis
1: et qui malheureusement ne sera pas là, elle sera remplacée parce que elle est malade, elle a un gros soucis de santé.
0: D'accord.
1: Donc elle sera remplacée pour cette date, mais par un super contrebassiste lyonnais, j'ai oublié son nom. Mais
0: d'accord.
1: Voilà.
0: Et Matteo Cielsa à la batterie.
1: Ouais.
0: Ok. Donc ils ont sorti un album qui s'appelle Relief. chez Out Records. Belle pochette en plus. Toutes les compositions sont de Joséphine Besançon. Moi, je remarque que dans cette programmation, il y a quand même les femmes sont vraiment présentes, quoi. On n'en est plus à essayer de chercher ou de, je veux dire, on commence quand même à réaliser qu'elles existent.
1: Non, alors oui, bien
0: sûr. Tu es un peu dubitatif.
1: Non, ce que je veux dire par là, c'est que quand tu dis c'est bon, on n'a plus besoin de les chercher.
0: Alors, ah non,
1: alors
0: pas,
1: nous,
0: non,
1: justement, mais... on les cherche beaucoup. Oui. En fait, ça nous importe évidemment de montrer qu'il y a des femmes qui jouent de la musique.
0: Oui.
1: Et il y a des femmes qui jouent du jazz.
0: Voilà.
1: Donc, on essaye de montrer ça dans notre programmation. Mais il s'avère que vraiment, il n'y a pas beaucoup de femmes quand même dans ces milieux-là. Et donc, c'est difficile justement de fabriquer une programmation. Ça fait partie d'un des enjeux pour nous de réussir à mettre des groupes avec des femmes. Et il y en a beaucoup moins de groupes avec des femmes que des groupes sans femmes.
0: Oui, c'est clair.
1: Voilà. Ouais. Mais
0: quand je disais on n'a pas besoin de les chercher, ça veut dire que... quand moi j'ai regardé un petit peu les programmations des festivals, des événements musicaux de cet été en jazz, il y a quasiment tout le temps maintenant des femmes.
1: Hein. Bah oui,
0: c'est manifestement une volonté.
1: C'est une volonté générale.
0: Et après, bon, c'est pas, je veux dire, on n'est pas au bout, mais je veux dire, bon, c'est bien, quoi, ça fait plaisir. Oui, donc je vous parlais de cet album Relief. Là, on va entendre une composition de l'album, mais qui a été enregistrée live au Périscope, qui est un club dans lequel ce groupe Felsenmer s'est produit. Donc, c'était en 2024. Le morceau s'appelle Chute, avec un E.

0: Voilà, c'est le très beau son de clarinette basse de Joséphine Besançon du groupe Felsenmeer. Et on est arrivé au bout de cette proposition de d'activité et puis de concert de l'été, tout simplement, hein, à Beaulieu-les-Loges. Donc, je vous rappelle rapidement les dates des concerts. Donc, le mardi 7 juillet, le groupe Purple Gazelle, un quartet, ce sont tous des formations jazz, bien sûr, mais avec l'éclectisme dont on a parlé tout à l'heure. Le mardi 21 juillet, double concert avec tout d'abord un duo flûte-tambour, puis un trio de jazz classique, on va dire piano-basse-batterie. Le mardi 4 août, le Menalua, donc, sans quartet, mais qui en est un. et puis le mardi 18 août, donc Felsenmeer qu'on vient d'écouter. Donc voilà, super programmation en tout cas. Franchement, moi j'ai découvert l'ensemble des groupes et par contre sans quelques musiciens effectivement que je connaissais par ailleurs parce qu'ils jouent dans d'autres formations. Mais voilà, et ce sont de très très belles découvertes, et franchement, déjà les Lochois sont gâtés, mais pas que, parce que évidemment on peut aller à Loche, à Beaulieu-les-Loches, donc pour l'ensemble de ces dates. Vous pouvez retrouver d'ailleurs sur le site, je pense que pour retrouver des infos, le site La Ville à Bordeaux.
1: La Villa Beaulieu,
0: pardon. voilà, enfin il y a toutes les infos, il y a les dates, il y a un petit topo, les noms des musiciens. Exactement. Donc
1: avec toutes les informations que voilà. c'est payant, mais c'est à prix libre.
0: Voilà que exactement.
1: Il y a une buvette et on peut manger sur place. Les horaires des concerts et précisément où c'est. Voilà.
0: Et puis tu disais tout à l'heure en aparté que l'accueil est chaleureux, que les musiciens vous donnent un retour quand même assez positif.
1: Bah quand on sait cuisiner, tout va bien. Voilà, les musiciens, ils sont contents.
0: Et c'est important parce que, je veux dire, le retour des musiciens par rapport à des lieux comme ça, à des concerts auxquels des événements auxquels ils ont participé, c'est important quand même de soigner les gens qui font la musique. Et donc, à Beaulieu-les-Loches, en tout cas, manifestement, c'est fait. Donc, merci beaucoup, Henri, pour ta participation, toutes les infos que tu nous as apportées. Et puis, bonne saison à toi, parce que je rappelle quand même que tu es musicien, que tu es clarinettiste, entre autres.
1: Plutôt saxophoniste. Hein.
0: Plutôt saxophoniste. Écouté à la clarinette.
1: Mais, ah bon, c'est vrai.
0: Ouais, mais non, mais t'es les deux. T'es un peu le portal Lochois.
1: Ah
0: ouais. Ouais. Voilà, bonne saison à toi en tout cas.
1: Bah, merci.
0: Aussi. Hein, et puis, tu reviens quand tu veux.
1: Super.
0: Il te venait à l'idée de sortir un disque dans les mois qui viennent, tu seras évidemment le bienvenu. Et puis merci à toute l'équipe de Beaulieu-les-Loches, parce que j'imagine que vous êtes quelques-uns quand même. Et quelques-uns.
1: Ah bah oui, il y a une petite équipe de bénévoles, on n'est pas nombreux, mais une dizaine de bénévoles actifs.
0: Merci pour votre boulot, parce que franchement c'est une super belle programmation.
1: Chouette.
0: Voilà. Vivement le vrai été.
1: Merci à vous, merci à Abdel, à la technique et à Thierry de m'avoir accueilli sur RFL 101. Merci
0: avec
1: beaucoup.
0: Avec plaisir, merci, bonsoir à toutes et à tous et à bientôt pour une prochaine émission Jazz Feeling, probablement avec Eric. Merci Abdel.

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0: Bonjour, écoute, DRFL 101, je suis en compagnie de Philippe Chevrier. Bonjour Philippe.
1: Bonjour Abdel.
0: Vous faites partie de l'association Les Maisons de la Dignité. Votre fonction dans l'association bénévole trésorier de l'association est chargée des relations avec les donateurs.
1: Tout à fait.
0: Donc c'est la compagnie l'OASO parce que la réalisation de deux logements pour des travailleurs ou travailleuses précaires. Donc parlez-nous d'abord de ce lancement de cette campagne.
1: L'objectif de la campagne, c'est une recherche de financement pour finaliser la fin des travaux afin de pouvoir accueillir ces deux travailleurs ou travailleuses précaires. Grâce aux dons que nous espérons obtenir, en fait, l'objectif va être de créer un lieu de vie pour un avenir meilleur pour ces deux personnes. Nous allons changer la vie de ces deux travailleurs qui pourront retrouver leur dignité parce que j'aimerais rappeler que ces maisons ne sont pas uniquement des logements d'urgence, mais des logements pérennes pour se reconstruire et reprendre le cours d'une vie normale.
0: C'est un long cheminement, donc c'est un projet vraiment qui était déplacé, repensé.
1: Je pense que notre présidente vous en parlera mieux que moi, mais on va dire qu'il a démarré il y a plus de 8 ans maintenant, presque 9 ans. Et effectivement, il a traversé tout un tas d'étapes et d'évolutions par rapport au projet initial. Mais aujourd'hui, on en voit l'aboutissement et c'est une grande satisfaction pour l'association.
0: Et la fin des travaux, ça va être aussi le mois d'août. Ça sera peut-être le 1er octobre, même un petit peu avant. La réalisation de ce logement et puis cette campagne, ça va aider. En quoi ça va aider ce projet-là pour finaliser?
1: Alors en fait, cette campagne a un double objectif. D'une part, c'est de finaliser le raccordement électrique, le creusement d'une tranchée qui va permettre d'alimenter en électricité les deux logements et la mise en place des compteurs, de façon à ce que les locataires trouvent une solution opérationnelle dès leur arrivée. Et puis d'autre part, ce sont les travaux de peinture qui vont être faits pour finaliser ces logements.
0: Est-ce que ces logements vont être meublés ou pas?
1: Ces logements ne seront pas meublés. Ils auront l'équipement minimum de façon à ce que les travailleurs ou les travailleuses qui viendront amènent ce qu'ils jugent utile d'amener pour eux.
0: La liberté aussi de s'emparer, de s'approprier les lieux.
1: Exactement.
0: Et quelle population va vous adresser à qui exactement?
1: C'est très variable. C'est-à-dire, en fait, ça dépend beaucoup des contacts des personnes avec lesquelles nous sommes nous-mêmes en contact. Donc, ça peut être des gens de toute origine sociale, géographique ou culturelle, qui sont touchés par le problème du mal-logement et des travailleurs précaires, puisque j'aimerais rappeler, puisque vous m'en donnez l'opportunité, que les travailleurs précaires représentent un quart des personnes qui sont à la rue. Et j'aimerais ajouter qu'on s'adresse à une catégorie de personnes qui ne sont pas forcément en visibilité, parce que les travailleurs précaires, ils travaillent, donc ils ont des revenus, mais pas forcément des revenus suffisants pour pouvoir bénéficier d'un logement classique dans un cadre privé. Ils ne sont pas non plus totalement désocialisés, donc c'est là où on essaie d'intervenir, c'est vraiment en amont du processus de désocialisation.
0: Et puis c'est un projet qui est unique. Parce qu'il y a deux logements dans le milieu rural, ça change complètement les données, parce qu'on sait qu'il y a une accessibilité, soit par le département qui vont prendre aussi au niveau transport. Donc lorsqu'on pense aux deux logements dans le milieu rural, on pense au transport, à l'accessibilité.
1: Absolument. Donc là, on part du principe que ces travailleurs auront un véhicule individuel à disposition.
0: Ou bien, parce qu'il y a aussi...
1: Ou il y aura une solution de transport.
0: Transport, parce que le département et la région centrale de Loire proposent, il y a des lignes quand même qui existent déjà, donc
1: oui.
0: De ce côté-là. Mais aussi, je trouve l'idée originale d'aller aussi, c'est pas que la campagne, que pour les gens qui ont les moyens d'y aller. Donc c'est ça ce que je trouvais, cette expression, elle est intéressante.
1: Tout à fait, je pense que c'est un projet qui est très novateur sur de nombreux plans.
0: Est-ce qu'il y a aussi d'autres canaux, d'autres réseaux? Parce que je sais que l'association était à Paris. Entre ses membres, il y a toujours ce lien-là.
1: Pour cette campagne spécifique, je pense que ce sera d'abord et prioritairement les contacts auprès de nos propres contacts, par l'intermédiaire de réseaux sociaux ou par l'intermédiaire de médias tels que vous, puisqu'on fait appel à toutes les bonnes volontés. Après, il y aura d'autres actions qui seront mises en place, mais pas spécifiquement dans le cadre de cette campagne LOASO.
0: Vous habitez Paris?
1: J'habite Versailles.
0: Versailles. Donc aussi ça, cette motivation aussi de penser à l'autre et aussi de suivre ce projet-là parce que vous avez parlé tout à l'heure de la géographie en fait. Ça aussi ça dépasse aussi le département. Ça c'est au-delà de notre région.
1: Absolument. J'aimerais donc là je remets ma casquette de responsable des relations donateurs. J'aimerais simplement rappeler que la majorité des donateurs ne sont pas en Indre-et-Loire. Ils sont sur toute la France. Et c'est ça que je trouve très intéressant et très motivant, et je pense qu'ils motivent l'ensemble des bénévoles de l'association.
0: Et comment on l'accueille dans ces communes-là dont vous êtes... Je sais qu'on a fait pas mal de reportages sur l'accueil des élus, mais aussi de travailler dans une commune, petite commune. Comment devenir de travailler à Paris, à Versailles, et devenir travailler... Est-ce qu'il y a un accueil favorable ?
1: Je vais exprimer une opinion personnelle, hein, entendons-nous bien. Je dirais que il y a peut-être des regards interrogatifs qui se demandent effectivement comment ça se fait qu'il y a des gens de grandes villes ou d'Île-de-France qui viennent régulièrement à Varennes pour faire un travail de bénévole. Et en fait, je pense qu'au fur et à mesure, ils comprennent que ce qui nous motive, c'est vraiment d'avoir pris conscience que le fait de se retrouver en situation de travailleur précaire, ça peut arriver à chacun d'entre nous. Parce que l'expérience montre que tous les gens qui sont dans cette situation ont rencontré un trauma dans leur vie qui les a mis dans cette situation. Personne n'est vraiment à l'abri de cette situation-là, quelle que soit sa position présente et apparente.
0: Coût de cette campagne pour finaliser la construction, amener l'électricité pour faciliter la tâche aux nouveaux locataires.
1: Je vais parler de la campagne uniquement pour être sûr que ce soit bien clair, puisque le but de mon intervention, c'est de me focaliser sur cette campagne. Donc nous avons estimé à 3 969,60 € le coût, la demande de financement qui se répartit donc en deux grands postes principaux. Le premier, donc, c'est tout ce qui est électricité, raccordement, compteur par la société qui se charge de ça pour un montant de 3 369,60 €. Et dans la campagne Eloasso, les personnes verront la page des devis qui justifie cette demande. Donc ça ne sort pas du chapeau. Et puis d'autre part, il y a un deuxième aspect qui concerne tout ce qui est peinture. Donc la peinture, en fait, on a estimé un coût de 600 €. L'intégralité donc des produits, des peintures, tout ce qui est lié...
0: Donc ces 600 €, c'est pour l'achat de matériel et puis il sera réalisé par les bénévoles.
1: Exactement, parce qu'en fait, c'est aussi un point que nous aimerions rappeler à vos auditeurs, c'est que nous avons décidé volontairement de ne pas intégrer les coûts de peinture dans la construction pour économiser les frais de main-d'œuvre qui ne sont pas négligeables pour les heures de peinture et réduire au minimum le coût lié à la mise en place de cette peinture. Donc effectivement, ce sont nos bénévoles qui, au mois d'août, vont se charger de ce travail.
0: Donc c'est un chantier qui est déjà planifié, oui. Organisé. Et ce n'est pas négligeable le coût de la main-d'œuvre. L'engagement des membres de l'association fait qu'on peut économiser 3 000 ou 4 000 € facilement.
1: C'est très possible. Je ne connais peut-être pas avec précision le coût de la main-d'œuvre, mais au coût de la main-d'œuvre horaire d'un peintre professionnel, ça peut chiffrer.
0: Est-ce qu'il y a quelque chose qu'on peut rajouter pour la campagne que vous lancez pour amener le cheminement d'électricité et puis aussi la peinture, tout ce qui va avec, pour présenter, pour que ce logement soit prêt, qu'on peut y accéder facilement. Donc qu'est-ce qu'on peut rajouter d'autre par rapport à cette campagne ?
1: En fait, on est vraiment dans la toute dernière ligne droite, puisque les maisons sont quasiment, pas tout à fait finies, mais presque, et qu'à la fin du mois d'août, elles seront terminées. Et que donc, c'est vraiment la dernière opportunité à court terme de nous aider sur ce projet à vocation sociale. C'est ça, ça me revient. Donc, en fait, c'est un lien Eloasso qui sera activé. C'est ce point-là qui me revient. C'est que, en fait, les dons démarrent à partir de 10 €. Donc, ils sont vraiment accessibles pour beaucoup de personnes. Et il ne faut pas oublier que les petits ruisseaux font les grandes rivières. Donc, chacun peut vraiment participer et recevra un reçu fiscal d'Eloasso de sa participation.
0: C'est très important d'avoir, lorsqu'on a la volonté, de réaliser deux logements dans un milieu rural, sur un nouveau projet. Si on est en difficulté, il y en a d'autres qui peuvent aider. Donc, vous pouvez aller visiter les lieux également, de prendre contact avec l'association et aussi d'avoir les lieux éventuellement. Merci Philippe d'accepter notre invitation pour nous présenter d'abord ce projet-là. Et puis n'oublions pas qu'il y a une campagne pour récolter des fonds pour la ligne droite, pour l'accessibilité, pour l'eau potable, pour l'électricité, pour la peinture, c'est Eloasso.
1: Merci beaucoup Abdel pour votre invitation.
0: Et à très bientôt sur les ondes RFL 101. Donc merci Philippe et à très bientôt sur les ondes RFL 101. Merci, au revoir.

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